0: c'est pas difficile, tu peux me téléphoner.
1: Tu parles, elle n'a pas de téléphone.
0: Mais elle prendra le taxi.
1: Ben pour le taxi, il faut le Siri. Et tu sais actuellement le Siri, c'est que c'est.
2: Ah. Qu'elle essaye l'autostop, par exemple.
3: Autostop.